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1: Après l'écriture, après l'imprimerie, la parole se grave dans la matière pour toujours.